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0: dans les arrêts de jeu de ce championnat d'Europe. La France qui va sans doute l'emporter.
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